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Charles Trenet.

Bonjour, Francis Redo Micro. Nous sommes le samedi 16 mai 2026. Ah, quelle journée tout de même. C'est tout de même incroyable que vous ayez pu vous déplacer pour qu'on puisse se retrouver ensemble sur le bord de la Tamise. Non, je pense que c'est plutôt sur le bord de la Seine, à bord d'une péniche. Oh, comment vous avez fait pour vous retrouver ici ce matin? Contre toute attente, c'est quand même merveilleux. Ouais, c'est vrai. C'est grâce à la musique. Bienvenue aux saisons de Francis.

C'était une musique du compositeur Erich Korngold. Musique dont le titre voudrait dire le chant qui me restera. Interprétée par Tiny Thing Helseth à la trompette et le Royal Liverpool Philharmonic Orchestra. L'insouciance. À quel moment de la semaine est-ce que ce mot est écrit dans votre horaire? Insouciance. Un bloc dans votre horaire de semaine. Insouciance. Est-ce que c'est le lundi matin à 10h? Pas sûr. Le mercredi à 14h08 pour 10 secondes? J'en doute. Le jeudi à 23h55, peut-être, si vous dormez. Je me le demande. À quel moment de la semaine

On a écouté tout d'abord un chant traditionnel japonais et le chœur des enfants de Montréal et l'orchestre symphonique de Montréal. Puis par la suite, musique de Percy Grainger, Walking Tune, qui font partie d'un recueil que l'on appelle, c'est comme ça, Titbits. Oui, des Titbits. C'est littéralement ça. Comme un peu des pitch notes. Oui, ou des notes pitch, peut-être plus clair, ou des pitch notes. Oui. Alors, ce sont des musiques qui avaient justement ces absences de souciance, ou si vous préférez, d'insouciance.

Oh, joli que cette idylle, une jolie idylle du compositeur Joseph Horowitz, interprétée par Joey Christophe à la clarinette et Vincent Mussat au piano. Vous savez que je vous en ai pas encore parlé, mais, devant vous, il y a 3 jours de congé.

Eh oui, cet extrait de Un homme et une femme. Et c'était Gauthier Capuçon au violoncelle et l'orchestre de chambre de Paris sous la direction de Jérôme Ducrot. Francis Rédé au micro. 3 jours de congé. Oh ouais. À tout de suite.

Je me le répète après moi. 3 jours de congé. Et vous aussi, si vous voulez, répétez-le après vous. 3 jours de congé. C'est donc dire qu'on peut sans gêne penser à ceci. Demain, on reste au lit. À se faire des bisous, à se faire des guilis. Demain, on reste au pieu. Pour pas aller bosser, pas besoin d'être vieux. La retraite à 20 ans, ça vient d'être voté par le gouvernement. Vive le président de la République des feignants. Juste après le mois d'août, faudrait le mois de juillet. Et après le mois de juillet, que ça reçoit le mois d'août. Les vacances à perpète, avec la belote, la pétanque et la pêche à la ligne. Voir pousser nos enfants, voir grandir nos vignes. Qu'est-ce que ça serait chouette. Et vive la retraite. 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

Vous écoutez les saisons de Francis sur Ici Musique et sur l'application Radio-Canada Audio, où se trouve d'ailleurs la bulle de conversation. Si vous avez envie de raconter ce que vous percevez de ces saisons, Francis Rédé au micro. Mais dans le fond, je ne fais que suivre la musique, qui nous emmène là où elle le veut bien. Et j'ai la naïveté de croire qu'elle ne désire rien d'autre que de donner de l'humanité à 1000 petits instants de vie. Et c'est vrai tout particulièrement le samedi.

On vient d'écouter la pianiste Gabriela Montero, totalement inspirée de musique de Domenico Scarlatti, de Benedetto Marcello ou de Jean-Sébastien Bach. Et juste avant, c'était Bluebird du compositeur Alexis French. Mais qu'est-ce que je vois apparaître là, juste devant moi? Oui, c'est une carte. Oui, c'est une carte d'invitation, imaginez-vous donc. Et là, il y a votre nom. Et juste devant, il y a Monsieur, Madame. Et votre nom. Oui. J'ai l'honneur de vous inviter à un bal tenu en votre honneur pour souligner votre amour de la musique. Cet attachement envers celle-ci fait en sorte que sa vie s'en trouve enrichie. Ouais, incroyable. Ça lui donne envie de danser à la musique. Ce bal se tiendra aujourd'hui, samedi 16 mai. Samedi d'un long congé de 3 jours, le bal aura lieu dans la salle qui porte votre nom. C'est pas possible. La salle des amoureux de la musique. Tenue vestimentaire totalement libre, de gala, de soirée, de ville ou rien du tout. Et n'oubliez pas l'heure. C'est écrit sur la gueule. N'oubliez pas l'heure à laquelle vous êtes conviés. C'est un bal du petit matin puisqu'il commence maintenant.

Oh là là, là là, mais le bal matinal n'est pas terminé. Non? À l'arrière de la carte d'invitation, il y a d'inscrit tel que le vivait Schubert avec ses Schubertiades. Je vous invite maintenant à passer au salon.

On vient d'écouter le violoncelliste Stéphane Tétrault et la pianiste Marie-Ève Scarfone, qui interprétaient des extraits d'une sonate en la mineur, la sonate pour arpeggione de Schubert. Et plus tôt au bal, il y a eu les 12 violoncellistes du Berliner Philharmoniker et Moonlight Serenade, puis Nobody Knows the Trouble I've Seen. 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

cette barcarolle vénitienne de Mendelssohn, on pourrait dire que c'est quand même magnifique. Et c'était Andreas Odensammer à la clarinette. Et avant, il y a eu Scaramouche, un extrait de Scaramouche de Darius Milhaud, des sœurs Katia et Marielle Labeck. Et on a commencé avec des musiques du compositeur Désiré-Émile Engelbrecht. Élise Boucher au piano. Il y a eu Sur le pont d'Avignon, ce pont qu'on ne peut traverser. Et Mon beau château, ma tante Tiroli relire. Je vous ai remis tout à l'heure, hein, je pense, votre carte d'invitation pour le bal ce matin. Mais à moins que je vous la remette en main propre. En même temps, c'est pas grave, parce que je sais que vous l'avez déjà. Hein, c'est ce qui veut dire que vous avez confirmé votre présence, puisque vous êtes là. Alors donc, vous avez confirmé votre présence, oui. Ne vous reste, si ce n'est déjà fait, de fouler les planchers de danse. Et ne craignez rien, vous avez tout votre temps.

On a écouté une tarentelle vénitienne, musique du compositeur Gioachino Rossini et l'ensemble de Clarinets. Qu'est-ce? Est-ce l'appel vers le large? Est-ce un oiseau rare? Est-ce un samedi pas comme les autres? À vous de voir. Tendez l'oreille.

On vient tout juste d'écouter un caprice viennois. Compositeur Fritz Kreisler, il est interprété par Maria Duenas au violon et Raphaël Feuillâtre à la guitare. Un caprice. C'est agréable de s'offrir des caprices de temps en temps. On peut nous dire que c'est futile, mais lorsque c'est si beau, on dit chouette les caprices. Francis Rédo micro, en ce samedi matin, au temps qui s'étire. Ah oui, ce sont les plus beaux samedis de l'année, ça. Des matins d'accalmie. À tout de suite.

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Francis Redé au micro et au choix des musiques. Et laissez-moi vous dire que c'est une schnappante de la musique. Parce que quand elle décide

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Mais oui, c'était cette danse slave d'Anton Dvorak, cette musique qui nous permet de nous dire au revoir les samedis et les dimanches à la fin de l'émission, mais interprétée cette fois-ci par Lucienne Renaudin-Varie à la trompette. Et il y a eu avant tout d'abord une musique de Joseph Canteloube, un chant d'Auvergne, puis Les copains d'abord de Georges Brassens, interprété par Gauthier Capuçon au violoncelle et Jérôme Ducrot au piano. Encore une preuve que la musique nous entraîne là où elle le veut. Je vous dis que c'est elle qui choisit, là, c'est vrai. Hein. C'est elle qui fait tout ça. D'ailleurs, si vous pensez que je souhaite que vous dansiez le matin aux saisons, là, c'est absolument faux. Je n'essaie en aucune façon de vous influencer, de vous tendre la main pour qu'on danse pas pantoute. C'est la musique la responsable. Et encore une fois, elle se met de la partie pour qu'on retrouve le plaisir de s'offrir des instants de grâce, grâce à la danse. Comme par exemple une pavane. Vous savez comment danser la pavane? Ben moi, pas du tout. Alors, improvisons.

Oh là là, c'était la pianiste Alicia de la Rocca qui dansait sur le piano en interprétant une pavane capriccio d'Isaac Albéniz. Incroyable. Et juste avant, il y a eu une autre pavane de Francesco Tárrega et David Russell à la guitare. Et c'était comme si tout recommençait. La même innocence les faisait trembler devant le merveilleux, le miraculeux voyage de l'amour. Dehors, ils ont passé la nuit. L'un contre l'autre, ils ont dormi. La mer longtemps les a bercés, et quand ils se sont réveillés, c'était comme s'ils venaient au monde dans le premier matin du monde. La mer sans arrêt roulait ses galets. Quand ils ont couru dans l'eau les pieds nus, à l'ombre des pins, se sont pris la main et sans se défendre sont tombés dans

dans l'eau comme deux oiseaux, sous le baiser chaud de leur bouche tendre. Et c'était comme si tout recommençait. La vie, l'espérance, la liberté avec le merveilleux, le miraculeux voyage de l'amour. Jean Ferrat.

C'était des musiques pour que la douceur du temps s'installe à demeure, littéralement. C'est un souhait pour pallier à ces matins plutôt frisquets où l'on a vécu les dernières semaines, les derniers mois. On a écouté tout d'abord une soirée d'été d'Edvard Grieg, puis une autre soirée d'été par Frédéric Delius, et finalement une musique d'Adrian Johnston, qui a pour titre « Toujours l'été ».

Vous savez, la musique, elle fait toutes les tentatives pour que s'instaure le royaume, le règne de l'été. Il y a eu donc des musiques de Louis Spohr, de Giacomo Puccini, puis de Antonio Carlos Jobim. Jour après jour, seul sur une colline, l'homme, au sourire idiot, reste parfaitement immobile. Mais personne ne veut le connaître. Il voit bien que c'est juste un imbécile. 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The Fool on the Hill.

On a écouté le guitariste Miloš Karadaglić qui interprétait tout d'abord The Fool on the Hill, John Lennon et Paul McCartney. Musique qui, je pense, sera encore bien vivante dans 300 ans. Puis des musiques de Francisco Tárrega et d'Enrique Granados. Là, je sais pas pourquoi. Je sais pas pourquoi, mais il y a un son qui apparaît dans ma tête, dans mon oreille. Ce son, c'est grr, grr, grr, grr. Oui, grr comme dans comme gros minet, ou grêle, ou grichou, ou grisou, ou grège, grasse matinée, ou gris-gris, ou graal, ou gradin, ou gracias.

On a écouté musique qui, dès le départ, faisait en sorte que j'avais cette impression d'entendre ce son. Grrr. Oui. Eh bien, c'est comme ça. C'était un extrait de La Vida Breve de Manuel de Falla. Puis, ce qui est incroyable, c'est attaché, c'est faufilé une danse villageoise de Claude Champagne pour retourner à l'univers de Manuel de Falla. C'est incroyable parce que c'est des mondes tellement différents, mais qui savent se rencontrer. Des univers différents qui se font la cour, finalement. 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

charmant quand même, parce que deux duos de musiciens, musiciennes, se sont rencontrés sans qu'ils ne le sachent. Il y a eu tout d'abord le duo Similia, Nadia Labrie à la flûte et Annie Labrie à la guitare. Puis le duo Campion-Vachon, Guy Campion au piano et Mario Vachon au piano, qui se sont rencontrés et nous ont transportés. Vous savez, ce long week-end de mai, c'est comme une véritable introduction à l'été. Qu'importe le temps qu'il fait. Oui, dans le fond, là, dans notre tête, vous êtes d'accord, j'imagine, c'est l'été. Oui, et quand c'est l'été, qu'est-ce qu'on fait? Il faut fêter.

Eh bien, qui l'eût cru? La musique en a décidé ainsi, elle a décidé qu'il fait bon s'offrir des moments de liberté. Merci à l'équipe, à la technique Pierre Lévesque, à la recherche Claire Boisvert et à la réalisation Hugo Saint-Denis.

Voici l'adresse, les16ans@radio-canada.ca. Catherine Pépin vous attend. Ici Francis Rédé. À demain, 7 heures. Je vous salue, mes amis.

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115 ans que Gustave Mahler nous a quittés. Alors, on avait envie de se balader un peu dans son univers tout au long de l'émission. C'est un homme qui venait d'un milieu très modeste, des parents aubergistes. Il a grandi entouré d'une très grande fratrie. Ses dons musicaux ont été repérés assez tôt. Il a étudié à Vienne, il s'est marié avec Alma, a eu des enfants, a été compositeur, chef d'orchestre, directeur de l'Opéra de Vienne, puis du Metropolitan Opera de New York, a écrit une ribambelle de lieds, de symphonies et surtout, il a développé son langage musical qui est unique, reconnaissable entre tous, qui remue, qui ébahit, qui chavire et qui élève. On va parcourir une petite partie de son répertoire, décliné de toutes sortes de façons, en commençant par Juliette Journeau, qui a choisi de faire une transcription de certains de ses chants. Elle explique que le clavier, parce qu'elle fait ça au piano, permet une forme d'intériorité qui sert vraiment le compositeur, selon elle, parce qu'on peut entendre l'espèce d'absence de hiérarchie entre la mélodie et l'accompagnement. Je la cite. Toutes les voix se mêlent, se frottent entre elles pour former une matière mouvante. Mahler écrivait presque toutes ses partitions au piano avant de les offrir à sa femme pour qu'à son tour, elle les déchiffre.

Le troisième mouvement de la symphonie numéro 1, appelé Titan de Mahler, est interprété par l'Orchestre symphonique de Düsseldorf, direction de Adam Fischer. Julie Daou avec vous sur ICI Musique Classique à l'émission À Chacun s'amuse, où on poursuit notre balade en compagnie de Mahler, décédé il y a 115 ans aujourd'hui. Mais là, on va l'entendre à travers le regard de quelqu'un d'autre. En fait, c'est que Mahler était un grand admirateur de la musique de Bach. Au moment où il a choisi de démissionner de l'Opéra de Vienne, il a commencé un nouveau chapitre de sa vie aux États-Unis. Et là, il a comme eu une idée. Ça a été celle de programmer 5 concerts qui allaient un peu représenter, en accéléré, là, l'histoire de la musique occidentale. Et donc, parmi le répertoire, on y trouve ce cher Jean-Sébastien qu'il affectionne tellement. Il a décidé de s'offrir une petite fantaisie et de combiner quelques-uns des mouvements les plus aimés qui proviennent des suites du compositeur et d'en fabriquer une toute neuve à partir de ce matériau de base-là. Pendant le concert, comme à l'époque, il fait le continuo, donc l'espèce de fondation sur laquelle repose l'œuvre, à l'orgue et au clavecin. En fait, c'est pas vraiment un clavecin, là. C'est comme un piano modifié par Steinway, qui sonne un peu comme un clavecin. Et il a adoré cet exercice-là, comme en témoigne cette lettre qu'il a écrite à un copain. « J'ai tout récemment éprouvé un plaisir particulier et improvisé à la manière des anciens. Pour moi, et aussi pour les auditeurs, il s'est passé des choses surprenantes. Cette littérature occultée a été tout à coup éclairée comme par la lumière d'un projecteur. L'effet a été plus fort, même du point de vue des couleurs, que pour n'importe quelle œuvre moderne. On écoute une partie du résultat grâce à Sharon Bezali à la flûte en compagnie de l'Orchestre de chambre suédois, direction de Thomas Dosgaard.

Cinquième mouvement de la symphonie Résurrection de Mahler est interprété par Rosa Feola, Isabelle Léonard et l'Orchestre et le Chœur symphonique de Londres, direction de Yannick Nézet-Séguin et de Bradley Cooper. Vous aurez compris que ça vient de la trame sonore du film Maestro. C'est pour ça que Bradley Cooper, qui incarnait Bernstein et qui est acteur et non chef d'orchestre, était dans les crédits. C'est Julie Daou qui vous accompagne à l'émission À chacun s'amuse sur ICI Musique Classique. À cette émission où on fait un peu un spécial Mahler parce qu'on célèbre aujourd'hui son 115e anniversaire de décès. On accoste dans un territoire qui pour moi incarne les frissons en musique classique, les larmes au bord des yeux, la grande émotion dans le plexus, là. Le mouvement lent de la 5e symphonie de Mahler. En fait, toute cette œuvre-là, quand je l'ai entendue pour la première fois en concert, j'étais pas tant appelée à ce moment-là parce que je tripais pas sur la musique orchestrale, mais je fréquentais un musicien qui, lui, était dans l'orchestre de l'Université McGill où il étudiait. Et donc, j'étais allée l'entendre. Et c'est comme si j'avais vécu un choc. Dès les premières notes, là, dans le premier mouvement du solo de trompette, tout d'un coup, il n'y a rien d'autre qui existait autour de moi. J'ai été happée, transportée. Et là, ce mouvement lent qui arrive, qui prend son temps, qui veut pas se déployer trop rapidement, trop ouvrir ses ailes, qui commence en faisant quelques pas, recule, recommence pour finalement prendre son envol. Et là, mon Dieu, le voyage est à la fois intense, puissant, dramatique, d'un romantisme indescriptible. Après, j'ai écrit de nombreuses lettres d'amour sur cette musique à ce fameux instrumentiste avec qui j'ai finalement eu 3 enfants. Donc,

c'est quand même pas mal comme œuvre. Vous comprendrez qu'elle loge au creux de mon cœur et m'accompagne depuis longtemps. Et je suis assez sûre que je ne suis pas la seule à avoir une histoire avec elle. Si vous n'en avez pas, ben chanceux que vous êtes, c'est l'occasion de vous en construire une nouvelle. On écoute par l'Orchestre symphonique de Montréal, direction de Payaré.

Transcription pour piano du deuxième mouvement de la symphonie numéro 3 de Mahler qui était réalisé et interprété par Zlata Tchotcheva. Julie Daou avec vous sur ICI Musique Classique. Si vous voulez nous écrire, c'est si simple et on adore vous lire, découvrir vos commentaires, vos messages. D'ailleurs, si vous avez un rapport particulier à Mahler, ça va nous faire plaisir d'entendre tout ça. C'est par ICI, à chacun s'amuse, @radio-canada.ca, où il y a toujours la bulle de conversation que vous retrouvez sur l'application Radio-Canada Audio. La femme de Gustave Mahler, Alma, a occupé une place très importante dans sa vie. C'était quelqu'un qui le stimulait, qui le confrontait aussi, qui l'allumait énormément. À un moment donné, ils ont vécu une crise majeure parce que elle le trouvait un peu trop en retrait de son devoir conjugal et donc elle s'est laissée séduire par un autre. Et notre cher Gustave est allé voir son copain, Sigmund Freud, pour y voir un peu plus clair. Ça a été assez concluant comme conversation. Suite à ça, ils ont beaucoup parlé, lui et sa femme, et ils ont fini par se reconstruire. Ils sont restés ensemble jusqu'à la toute fin. C'était aussi une compositrice de talent qui a laissé un peu de côté l'écriture, là, ou en tout cas qui lui a accordé beaucoup moins de place pour que son mari puisse s'épanouir. Elle laisse néanmoins une œuvre assez magnifique dont on va écouter un extrait. En fait, c'est un lied qui s'appelle « Die Stille Stadt » qui est écrit après un poème de Richard Demel qu'on va entendre par le chœur de chambre néerlandais. Et j'avais envie de vous le lire pour que vous sachiez ce dont il s'agit. Donc, je vous lis « La ville silencieuse » qui est le titre du texte. « Une ville se niche dans la vallée, le jour décline. Bientôt, ni lune ni étoile, seule la nuit illuminera le ciel. De chaque montagne, la brume enveloppera la ville, ni tout.

toit, ni cour, ni maison, ni son ne parviennent à percer la fumée, à peine tours et ponts se devinent. Mais alors que la peur s'emparait du voyageur, une lueur apparut dans la vallée, et à travers la fumée et la brume parvint un faible chant de louange, s'échappant des lèvres d'un enfant.

Sacha Maïski, Linda Chen, Misha Maïski et Lily Maïski jouaient le quatuor pour piano et cordes en la mineure de Mahler avec qui nous passons l'émission d'aujourd'hui. C'est Julie Daou qui est avec vous, vous écoutez à chacun sa muse sur Ici Musique Classique. Il y avait pas mal de démons qui hantaient notre cher Gustave. Parmi eux, la mort, particulièrement la sienne, ça l'habitait tout le temps. On va écouter son poème symphonique « Totenfeier », qui veut dire « rite funèbre », qui est absolument pas décoratif comme titre. Je cite le compositeur. « En l'écrivant, j'ai eu la vision de mon propre cadavre gisant dans un cercueil entouré de couronnes funéraires. » C'est le héros de ma symphonie en ré majeur, donc sa première, que l'on porte en terre, sa vie se reflétant comme dans un miroir clair d'un point de vue élevé. En même temps, elle exprime la grande question « Dans quel but as-tu vécu ? Dans quel but as-tu souffert ? » Nous devons connaître les réponses à ces questions si nous voulons continuer à vivre. Donc, il nous entraîne avec lui dans cette espèce de marche funèbre qui est aussi en même temps une épopée et une espèce de fresque philosophique parce que ça passe par des moments de grand triomphe, mais avec toujours une forme de drame sous-jacent. C'est l'Orchestre symphonique de Bamberg, direction de Jacob Roussa, qui nous y transporte.

Jakob Roussa a dirigé l'orchestre symphonique de Bamberg dans Totenfeier de Mahler. C'est de cette façon, ma foi, surprenante que se conclut notre incursion chez ce compositeur dont on célèbre le 115e anniversaire de décès aujourd'hui. On espère que vous avez passé un bon moment en sa compagnie. À chacun sa muse est une émission cousue avec beaucoup de finesse et d'inventivité par Pierre-Olivier Allary à la réalisation et Mathilde Legault aux choix musicaux. Quant à nous, j'espère qu'on va pouvoir poursuivre notre exploration musicale dans un avenir pas trop éloigné. C'est Julie Daou qui vous accompagnait. Je vous dis à une prochaine. Portez-vous bien.

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Improvisation sur le thème de la folia, tirée du célèbre manuscrit de musique espagnole du 15e siècle, le Cancionero Musical de Palacio. On écoutait les instrumentistes de l'ensemble Espérion 21, le gambiste catalan Jordi Savall et ses fidèles musiciens, la harpiste Ariana Savall, la fille de Jordi Savall, ainsi que le guitariste Rolf Lislevand, l'organiste Michael Beringer et enfin les percussionnistes Pedro Esteban et Adela González Campa, extrait de leur superbe album La Folia, enregistré à l'été 1998 au studio de la Fondation Tibor Varga à Sion, en Suisse, un disque du label Alia Vox. Bonjour à toutes et à tous, bienvenue à la table d'harmonie, merci d'être là, Frédéric Trudel au microphone. Je vous propose de nous attarder un peu aujourd'hui sur l'un de ces fameux instrumentistes

de l'ensemble Hesperion 21, un musicien qui mène une très riche carrière solo également. Il a à son actif de nombreux enregistrements, tous plus captivants les uns que les autres, des albums qui m'accompagnent personnellement depuis plusieurs années, et j'avais envie aujourd'hui de partager avec vous son bel univers musical. On s'invite chez l'excellent luthiste, théorbiste et guitariste norvégien Rolf Lislevand.

Passacaglia al mio modo, passacai à ma manière, composition du luthiste Rolf Lislevand. Il nous jouait juste avant des morceaux des luthistes italiens du XVIIe siècle, Johannes Hieronymus Kapsberger et Bernardo Giannoncelli, extrait de son plus récent album Libro Primo, paru l'été dernier sous étiquette ECM. J'ai souvenir d'une vieille entrevue avec le gambiste Jordi Savall, dans laquelle il tentait d'expliquer à un journaliste que les qualités requises pour jouer un répertoire en particulier n'ont souvent absolument rien à voir avec les liens génétiques, ethniques ou géographiques qu'un instrumentiste pourrait avoir en commun avec le répertoire en question. Il disait que pour lui, l'un des plus authentiques et des plus passionnés interprètes de musique ancienne espagnole ou italienne étaient natifs d'Oslo, en Norvège, en Europe du Nord, à des milliers de kilomètres de l'Espagne ou de l'Italie. Il parlait d'un de ses plus fidèles collaborateurs, le luthiste Rolf Lislevand. On le retrouve ici dans la musique d'Antonio Vivaldi. Il nous interprète le solaire concerto pour luth, cordes et basses continues RV 93 en ré majeur.

Un mouvement, une série de variations sur un thème patriotique que Haydn a composé en 1797 dans le contexte des guerres napoléoniennes. Gott erhalte Franz den Kaiser. Dieu protège l'empereur François. Thème qui va devenir, d'ailleurs, quelques années plus tard, l'hymne impérial et royal de la monarchie autrichienne. On écoutait ici les membres du formidable jeune quatuor français Harrod, enregistrement réalisé au Historischer Reichstadel à Neumarkt in der Oberpfalz, en Allemagne, en octobre 2024, un disque du label Erato. Prochaine étape de notre voyage, la symphonie numéro 99 de Joseph Haydn, composée à Vienne en 1793 à 61 ans, au moment où il donnait des leçons à son jeune élève Ludwig van Beethoven. Symphonie destinée à la fameuse et très courue série de concerts londoniens organisée par un ami et collègue de Haydn, l'impresario allemand établi en Angleterre, Johann Peter Salomon. Elle sera créée le 10 février 1794 au Hanover Square Room lors du second séjour de Haydn à Londres. On l'écoute dans ce magnifique enregistrement du chef anglais Sir Colin Davis à la tête de l'orchestre du Concertgebouw d'Amsterdam.

La violoncelliste Anne Gastinel et la pianiste Claire Désert. Elles interprétaient la sonate Deutsch 821 pour arpégione et piano de Franz Schubert, composée à l'origine pour l'arpégione, instrument aujourd'hui désuet, sorte de descendant de la viole de gambe, qu'on appelle aussi parfois guitare-violoncelle, parce qu'il a 6 cordes et qu'on l'accorde comme une guitare. C'est un morceau qu'on ne joue de nos jours pratiquement qu'au violoncelle. L'enregistrement qu'on écoutait date de juin 2005. Il a été réalisé au studio Tibor Varga à Sion, en Suisse. Un disque naïf. C'est tout pour aujourd'hui. Merci d'avoir été là. Frédéric Trudel au micro. Je vous souhaite une excellente fin de journée. Au plaisir de vous retrouver dès demain sur ICI Musique Classique pour une autre table d'harmonie.

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Le quatuor Hagen vient de jouer pour nous un air d'opéra tiré de l'opéra Luisa Miller de Giuseppe Verdi. Verdi, grand maître de l'opéra, qui ouvre cette émission qui contiendra un certain degré d'italianité. En fait, ça fait longtemps que j'avais envie de vous présenter de la musique de Girolamo Frescobaldi, compositeur très important au XVIIe siècle italien, au début du XVIIe siècle, c'est le début de l'époque baroque, et particulièrement important en Europe pour tous les gens qui jouaient du clavier, et ils étaient très nombreux. On jouait de l'épinette, du clavicorde, surtout du clavecin et de l'orgue, et Frescobaldi le comptait énormément pour Jean-Sébastien Bach, qui va copier, entre autres, une œuvre assez importante, ne serait-ce qu'en nombre de pages à copier, de Frescobaldi. Frescobaldi qui est né 102 ans avant Jean-Sébastien Bach. Et pour cette émission, une fois que j'ai trouvé Frescobaldi, par association libre, j'ai trouvé d'autres compositeurs italiens. Je veux d'abord vous saluer, vous dire que cette activité de trouver de la musique pour vous la faire jouer, c'est un plaisir dans ma vie, surtout quand je sais que je vais la partager avec vous les samedis et les dimanches sur Ici Musique Classique. C'est Marc-André Doran et je vous souhaite un très bon moment à l'écoute de cette émission. La suite de danse et d'air ancien a été composée par Ottorino Respighi en 1917. Je parle ici de la première suite de danse et d'air ancien. Et Respighi s'inspire de musique de la Renaissance, donc un peu de l'époque de Frescobaldi, des musiques entre autres de Simone Molinaro et de Vincenzo Galilei. Vincenzo Galilei qui avait été le père du mathématicien, physicien et astronome Galileo Galilei. Alors, musique de Respighi, dirigée ici par Alain Trudel avec les musiciennes et les musiciens de l'Orchestre symphonique de Laval.

Dottorino Respighi, on vient d'entendre la première suite des danses et d'air anciens pour orchestre de la musique de 1917 avec l'Orchestre symphonique de Laval, direction Alain Trudel. Musique donc qui s'inspire de la Renaissance, mais dans une orchestration et une manière symphonique qui est celle de 1917. Et ce disque Atma, paru en 2015, c'est une très belle proposition, belle entrée en matière dans la musique de Respighi et une proposition complète en elle-même, avec entre autres aussi une pièce vocale avec la chanteuse Isabelle Bérac-Dariane. Ça s'appelle Il Tramonto, le coucher de soleil pour cordes et voix, là encore dirigé par Alain Trudel, et c'est très beau. Donc, cette musique de Respighi, qui est néoclassique quelque part, qui reprend de la musique de la Renaissance, avec le prochain compositeur sur ici musique classique, on est plutôt aussi dans cette époque de la musique, c'est la fin de la Renaissance, c'est le tout début du baroque, et il s'appelle Girolamo Frescobaldi. Il a publié ses œuvres autour de 1630, et pendant 35 ans, il va être organiste à l'église Saint-Pierre de Rome, qui est quand même une des tribunes les plus célèbres au monde, et on va venir de très loin et de tous les coins d'Europe, la France, les pays germaniques, partout, pour l'entendre improviser. C'était un grand génie et il met de la liberté dans la musique. Hein? Que ce soit sur des rythmes dansants ou des pièces plus rhapsodiques, plus proches de l'improvisation, Frescobaldi, il organise et il structure le discours musical tout en conservant un style extrêmement libre. Alors, ça devait être un personnage assez particulier. À la fin de la toccata 9e, la 9e toccata, 2e livre de clavier, il écrit qu'à la fin du morceau, donc ça écrit à la fin, non sans fatigue si on joue jusqu'à la fin. Alors, il se donnait tellement en jouant et il dit à l'interprète, si vous jouez cette pièce et vous n'êtes pas fatigué à la fin, c'est parce que vous n'avez pas bien compris comment il fallait mettre d'âme. Et il est assez sûr de lui pour écrire au début d'un morceau d'orgue, celui qui jouera cette bergamasque n'apprendra pas rien qu'un peu. Modestement, votre ami Girolamo Frescobaldi, celui qui va jouer ce morceau n'apprendra pas peu. Alors, avant d'aborder la façon que Frescobaldi avait d'écrire, de traiter pour les instruments à clavier, je vous propose de sa musique instrumentale. On entend quelques canzonas ici avec l'ensemble, les basses réunies, dirigées du violoncelle ou d'un instrument à archet par Bruno Coxet, musique de Girolamo Frescobaldi.

du compositeur romain. Grand personnage de la musique des années 1630-1640. On vient d'entendre quelques canzonas avec l'ensemble Les Basses réunies, dirigé par Bruno Coxet, un disque alpha des pièces instrumentales qui dataient justement de 1628-1635. On appelle ça des canzoni, hein, une canzone, une canzona. En fait, grossièrement, la canzona, c'est un morceau assez dansant basé sur une chanson de l'époque et on utilisait des techniques de ce qu'on appelle la fugue. Par essence, la canzona était un genre léger et il y avait souvent plusieurs petites sections qui étaient enchaînées entre elles. Bach écrira encore 100 ans après Frescobaldi une canzona pour orgue. Et de son vivant, Frescobaldi devient vraiment une sorte de héros, une source d'inspiration absolument incroyable. Et les plus grands du clavier, pendant au moins un siècle, vont tous s'inspirer de Frescobaldi, hein. Froberger, Louis Couperin, Buxtehude, Pachelbel, Purcell et Bach qui possédaient plusieurs recueils de Frescobaldi. Cette musique qui était donc déjà vieille à l'époque de Bach, surtout dans les critères de l'époque. Et Bach, il va même copier un livre pour orgue. Ça s'appelle les Fiori Musicali. Il y a quand même 47 morceaux là-dedans qu'il copie à la main. Il met la date de 1714 et on sait qu'il en jouait, à l'église, à la messe. Donc, il trouvait ça encore pertinent de jouer la musique de Frescobaldi. Et je vais vous faire entendre un extrait de ce recueil, les Fiori Musicali de 1635. Il y a donc 47 morceaux là-dedans. Il y a principalement 3 suites pour accompagner les messes basées sur des chants grégoriens. Et c'est peut-être un petit peu audacieux, mais ça fait longtemps que ça me tentait sur ICI Musique Classique de vous présenter du Frescobaldi. On y va. Quelques extraits de ce recueil pour orgue. La troisième partie du recueil, la messe de la Madone, et l'organiste est Lorenzo Guglielmi, musique de Frescobaldi.

qu'on vient d'entendre, ce sont des extraits d'un recueil de 1635, très célèbre et très imité à son époque, les Fiori Musicali, 1635, du compositeur Girolamo Frescobaldi. Le livre contient 47 morceaux pour orgue et on trouve 3 suites de pièces pour alterner avec les chants de la messe. Et Jean-Sébastien Bach a vécu exactement 100 ans après Frescobaldi et il possédait beaucoup de musique de Frescobaldi. Et ce qu'on vient d'entendre, précisément, cette musique, elle a été copiée à la main par Jean-Sébastien Bach et il la jouait, il a mis une date sur le document, 1714. En 1714, Bach est un musicien de 29 ans, il est formé, il est au sommet de ses capacités, c'est pas quelqu'un qui est en formation ou en apprentissage, mais encore à cette période-là de sa vie, il jugeait ça nécessaire, pertinent de jouer de la musique de Frescobaldi, qui a été un des plus grands, des plus importants compositeurs de musique de clavier à son époque, 1630, 1640 ans. C'était un peu, pas la réplique, mais toute cette époque de piano romantique, Chopin, Liszt, Brahms, mais il y a eu une effervescence, il y a eu quelque chose comme ça au 17e siècle, avec des gens comme Frescobaldi, comme Froberger, comme Louis Couperin, puis comme les compositeurs anglais, William Byrd, John Bull, et les Espagnols, grande école de clavier, et Frescobaldi a été un nom dominant là-dedans. On est ensemble sur Ici Musique Classique, c'est Marc-André Doran au micro, et on va demeurer avec Bach, si vous le voulez. Warner vient tout juste de faire paraître une boîte de 48 disques qui contient une bonne partie de la production discographique de Walter Gieseking, pianiste très important à son époque. On considérait Gieseking comme un spécialiste de Mozart, mais surtout de Debussy et de Ravel. Ce sont dans ce coffret Warner des enregistrements qui vont du début des années 20, hey, c'est ancien ça, c'est plus d'un siècle maintenant, aux années 1950. Et Gieseking jouait volontiers du Bach. On n'en trouve pas tant que ça dans ce coffret-là, mais on trouve cette partita numéro 6 en mi mineur, enregistré en 1939 et approche de Gieseking particulière, très adaptée au piano, toujours une très belle sonorité. C'était un costaud Gieseking, puis il avait une grosse main, des gros doigts boudinés, puis il jouait avec une délicatesse et une agilité incroyables, des tempos rapides parfois qui annoncent ceux de Glenn Gould dans les années 1950-1960. Sobriété, pureté, je dirais. La musique de Bach servie ici par Walter Gieseking.

de Bach. On vient d'entendre la partita en mi mineur, la sixième des six partitas, enregistrée en 1939 par le pianiste allemand. Il était né en France, à Lyon. Il s'appelle Walter Gieseking. Et en 48, disque compact, Warner vient de publier une bonne partie des enregistrements de Gieseking. Ça va de 1920 à la mort de Gieseking. Il n'était pas très vieux, dans la petite soixantaine, en 1956. Et je vous ai parlé de ce toucher très particulier. C'était un homme assez grand, assez fort, avec une main très puissante, et puis il compensait, il jouait avec une grande, grande délicatesse. C'est frappant dans Ravel et dans Debussy. Il impose une esthétique très personnelle, très particulière, et il jouait donc doucement, mais parfois avec une agilité impressionnante. On a entendu aussi en 1939 des imperfections. Ça fait un petit peu partie aussi de l'esprit des disques anciens. On n'était pas aussi perfectionniste qu'aujourd'hui. Cette idée aussi que ce qui compte, c'est la musique. On va passer maintenant à Verdi. On revient en Italie avec une œuvre instrumentale. C'est pratiquement la seule œuvre instrumentale de Verdi, un quatuor à cordes. Alors, anecdote intéressante en fait. Dans l'hiver 1872-73, le compositeur Verdi, il est à Naples pour faire répéter son opéra Aïda. Mais la chanteuse déclare forfait, elle est malade et les répétitions doivent être retardées, reportées. Alors Verdi, il est pris à Naples et au lieu de se tourner les pouces, il écrit un quatuor à cordes. Alors, stratagème suivant, un jour, il est à l'hôtel, il invite les gens à Naples à venir chez lui. Et quand les gens arrivent, il y a quatre musiciens qui sont là et Verdi dit « Je vais vous faire jouer un quatuor à cordes ». Et donc les gens jouent, la visite est subjuguée, les témoins sont frappés.

frappé par la beauté de cette musique. Et Verdi, lui, il reste absolument impassible. Il dit, c'est une œuvre que j'ai faite pour l'amusement et je n'y attache aucune importance. Et pendant 3 ans, celui qui publiait la musique de Verdi va lui courir après pour arriver à publier ce quatuor. Mais dans les faits, Verdi, il appréciait son quatuor, mais il avait tellement d'admiration pour la musique de Haydn, pour la musique de Mozart, pour les quatuors à cordes, qu'il disait cette drôle de chose, le quatuor à cordes, c'est pas un domaine pour un Italien de s'aventurer dans ces régions musicales extrêmement allemandes, germaniques, hein? Rigueur excessive, fausse modestie. Il est magnifique, ce quatuor. On l'entend ici avec la formation qui s'appelle Alberni Quartet, quatuor à cordes anglais, enregistrement de 1979, le quatuor à cordes en mi mineur de Giuseppe Verdi.

Giuseppe Verdi est essentiellement un compositeur d'opéra. On vient d'entendre une de ses seules œuvres instrumentales, son quatuor remarquable, qui date d'ailleurs de sa maturité, le quatuor en mi mineur, composé à peu près à la même période que l'opéra Aïda. Et on a entendu ça avec le quatuor Alberni, une formation anglaise. Et il reste quelques instants, cette émission. Et en 1956, l'année même de sa mort, le pianiste Walter Gieseking enregistre près de la moitié des pièces lyriques de Grieg. Il y a 66 pièces, il en enregistre 31. Et il fait ça très bien, très doucement, Gieseking, avec ce toucher très particulier, très feutré qu'il a.

avait Gizé King qui trouvait en général que les gens jouaient trop fort et lourdement. Et pour aller à la fin de cette émission, j'ai retenu donc quelques-unes des pièces de Grieg, dont celle qui s'appelle Papillon. Pourquoi? Parce que le père de Gizé King était un entomologiste célèbre, un grand, grand expert, et qu'il avait enseigné à son fils l'entomologie, et que Gizé King, le pianiste, avait des collections de papillons. Il passait une grande partie de sa vie en observation dans la nature. Alors, quand il va jouer Papillon de Grieg, il sait de quoi il parle. C'est pas nécessairement la première pièce, d'ailleurs, qu'on va entendre. Alors, quelques-unes des pièces lyriques d'Edvard Grieg sous les doigts de Walter Gizé King.

Le pianiste Walter Gieseking nous a amenés à la fin de notre rendez-vous, enregistrement de 1956 parmi les tout derniers de Gieseking. C'était quelques-unes des pièces lyriques d'Edvard Grieg et c'est tiré de la boîte toute récente de 48 CD parus chez Warner. Je vais certainement y revenir pour Mozart, quelques sonates de Beethoven et surtout une chose pour laquelle il était très célèbre, Gieseking, sa manière de jouer Ravel et Debussy, une manière très douce, très liquide, qui a fait école. On a aimé, on a détesté, on a été en réaction ou on l'a imité, mais c'est une façon de faire la musique qui a beaucoup

compter. Et c'est à ça qu'on s'intéresse sur Ici Musique Classique. Ça fait école, comme on dit, et on va entendre ça. Surtout que les enregistrements ont été magnifiquement rénovés, restaurés au plan sonore. Marc-André Doran ici. Alors, passer tous ces moments avec vous, avoir la chance de partager ces musiques, ça m'a procuré beaucoup de bonheur aujourd'hui. Merci d'avoir fait le choix de la radio numérique Ici Musique Classique qui diffuse en continu la musique que vous avez envie d'entendre, que vous aimez. Je vous retrouve demain 10h. D'ici là, passez une bonne soirée. Portez-vous bien.

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1: We are live at the Metropolitan Opera House.
2: Ça y est, nous sommes de retour. C'est en direct du Met. Je m'appelle Daniel Vincent. Cette semaine, l'opéra qui vous provient en direct du Metropolitan Opera de New York, Turandot, l'ultime opéra de Giacomo Puccini. La semaine dernière, le ténor suédois Jussi Björling incarnait pour nous l'infante Don Carlo. Vous avez été quelques-uns à m'écrire pour me dire que vous étiez content d'entendre M. Björling. Le voici donc à nouveau, cette fois dans un extrait de l'opéra Manon Lescaut de Puccini. Travoi belle et brune et blonde. Parmi vous, les belles, brunes et blondes avec l'orchestre Maggio Musicale de Florence et Alberto Erede à la direction.

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1: Turandot du compositeur Giacomo Puccini, un opéra en trois actes sur un livret en italien de Giuseppe Adami et Renato Simoni, d'après la pièce de théâtre du même nom de l'auteur Carlo Gozzi. À la mort de Puccini en 1924, l'opéra est inachevé et plusieurs compositeurs sont proposés pour terminer l'opéra et ce sera finalement l'Italien Franco Alfano qui sera chargé de compléter l'œuvre. La création aura lieu à Milan, au Théâtre de la Scala, au mois d'avril 1926, près d'un an et demi après la mort de Puccini. La première américaine, elle, s'est tenue au Metropolitan Opera. C'était au mois de novembre 1926, donc à peine six mois après la création. Ce qui veut dire aussi que cette année, au mois d'avril dernier, on soulignait les 100 ans de l'opéra.

0: Kristin Hughes seront les deux servantes. Il y aura également Arthur Lazade dans le rôle du bourreau et Jonathan Burwell dans le rôle du prince de Perse. Deux rôles non chantés. C'est la chef ukrainienne Oksana Liniev qui est à la tête du chœur et de l'orchestre du Metropolitan Opera. Au lever du rideau, on sera dans on va être plongé dans les rues grouillantes de la ville mythique de Pékin. Alors que la scène est baignée d'une lumière bleu foncé, c'est le début de la soirée. Les décors sont splendides. En arrière-plan, le palais impérial, avec les têtes des prétendants de Turandot montées sur des pics. Devant se trouvent plusieurs niveaux de plateformes en bambou et de marches peu profondes. Les gardes repoussent la foule, tandis que le mandarin s'avance pour faire sa proclamation. Par décret, la princesse Turandot épousera un prince capable de résoudre les trois énigmes. Le dernier à avoir échoué, c'est le prince de Perse, alors qu'une foule assoiffée de sang s'attend à ce qu'il soit exécuté. Dans la foule, un vieil homme aveugle trébuche, il est secouru par un jeune étranger, et cet étranger, c'est Calaf. Aussitôt, en le vieil homme, il reconnaît son père, Timur, lui qui était disparu depuis longtemps, le roi exilé de Tartarie.
1: Ping, Pang and Pong are Ju-Won Kong, Tony Stevenson and Andrew Stenson.
0: On s'installe maintenant donc du côté du maître. On entend le la qui est donné, ce qui veut dire que ça devrait commencer bien rapidement avec le premier acte de l'opéra Turandot du compositeur Giacomo Puccini, un opéra qui vous provient en direct du Metropolitan Opera de New York.
1: 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In front are multiple levels of bamboo platforms and shallow steps, and guards push back the swarms of people as the Mandarin steps forward to make his proclamation. Here comes Maestro Liniev, and here is Act One of Puccini's Turandot, live from the Met.

frappe le gong impérial. Ainsi, il annonce à tous qu'il a l'intention de conquérir la main de Turandot ou mourir. Avec le baryton bas,

0: Ben Brady dans le rôle du mandarin. C'est la soprano Angel Blue qui incarne Liu. Le ténor Brian Jagd sera Calaf, et Calaf plutôt est la basse John Relaya et Timur. C'est le baryton Zhou Wing Kang.
1: Our Calaf, tenor Brian Jade, our Liu, soprano Angel Blue.
0: Pendant que du côté du Metropolitan, c'est Calaf qui revient sur scène pour saluer les spectateurs.
1: And now here come our imperial ministers, Ping, Pang and Pong, baritone Juwan Kang.
0: C'est vrai que c'est assez rare qu'on revoit les artistes revenir ainsi sur la scène après un premier acte, revenir visiter la foule. C'est donc un beau moment que l'on vit au Met du côté du Metropolitan.
1: As well as bass baritone Ben Brady, our mandarin, who just made his Met debut last fall as Lamoral in Arabella. All the principals bowing to this very enthusiastic crowd.
0: Alors, vous avez entendu le baryton basse Brent Brady dans le rôle du mandarin, la soprano Angel Blue dans le rôle de Liu, le ténor Brian Jagd qui était Calaf, et la basse John Relaya qui était lui Timur, le baryton Zhou Wong Kang, le ténor Tony Stevenson et le ténor Andrew Stenson étaient Ping, Pang et Pong, la soprano Anne Non-Macker et la mezzo-soprano Marie-Christine Hughes étaient les deux servante. Il y avait également Arthur Lazalde dans le rôle du bourreau et Jonathan Burwell dans le rôle du prince de Perse, deux rôles non chantés, et la chef ukrainienne Oksana Liniev, qui est à la tête du chœur et de l'orchestre du Metropolitan Opera. C'était le premier acte de l'opéra Turandot du compositeur Giacomo Puccini, un opéra qui vous provient en direct du Metropolitan Opera de New York.

Un bel air au piano du compositeur italien Francesco Cilea, Aria Campestre, un air champêtre par le pianiste Pier Paolo Vincenzi. Ce qui s'en vient maintenant en guise d'entracte, c'est la musique du compositeur danois Carl Nielsen et son concerto pour flûte, un concerto qu'il termine en 1926. On est à la même période où était créé l'opéra Turandot, il y a tout juste une centaine d'années. Quelques années avant, on revient en 1921, Carl Nielsen est à Copenhague et il entend le quatuor du même nom. Il est très impressionné par le talent des musiciens et par le son de l'ensemble. Il décide donc de composer son propre quintet avant pour l'offrir à la formation. Le dernier mouvement de son quintet était un exercice de thèmes et variations où chacune des variations était selon la personnalité de chacun des membres du quintet. Nielsen avait alors l'intention d'offrir à chacun des solistes

un concerto dédié. Malheureusement, en raison de sa santé fragile, il en termine seulement deux, le premier pour flûte et le deuxième pour la clarinette qu'il termine en 1926. Nous, c'est son concerto pour flûte qu'on va écouter ensemble cet après-midi, qu'il termine en 1926, celui-là. Avec Samuel Coles à la flûte, l'Orchestre Philharmonia de Londres, sous la baguette du chef Paavo Järvi.

Samuel Coles à la flûte, l'Orchestre Philharmonia de Londres et le chef Paavo Järvi. On écoutait le concerto pour flûte du compositeur danois Carl Nielsen. Avant de revenir au Metropolitan Opera, à notre programme principal cet après-midi, l'opéra Turandot du compositeur Giacomo Puccini, j'ai pour vous quelques nocturnes du français Francis Poulenc. La musique pour le piano de Poulenc est souvent surprenante. En fait, j'allais dire la musique tout court de Poulenc est souvent surprenante, mais celle pour piano en particulier, ironique, une musique pleine d'esprit, pleine de désinvolte aussi, toujours imprégnée d'un sentimentalisme assumé. C'est entre 1929 et 1938 que Poulenc compose ses nocturnes. Le mot nocturne fait plus souvent penser à Chopin ou encore à Fauré ou John Field. Ici, il nous fait voyager dans un monde de rêverie nocturne. Dans le cas de Poulenc, on est plus dans des ambiances, des réflexions inspirées de scènes de nuit. Probablement composées comme étant un cycle, les nocturnes de Poulenc sont souvent repris individuellement en concert ou sur disque. En voici quelques-unes par le pianiste David Jalbert.

Le pianiste canadien David Jalbert et un beau bouquet de nocturnes pour le piano de Francis Poulenc. On est maintenant de retour à New York pour la suite de notre opéra du jour, Turandot de Giacomo Puccini, une mise en scène d'Arturo Zeffirelli. C'est en 1987 que le Met a proposé pour la première fois cette mise en scène. À l'époque, il s'agissait d'une commande passée par le Met à Zeffirelli. Et à la mort du metteur en scène, en 2019, le Met avait annoncé que la saison 2019-2020 serait la dernière où il serait possible de voir cette mise en scène. Mais en raison de la COVID-19, les dernières représentations de la saison ont dû être annulées et reprogrammées l'année suivante, au printemps 2022. Et on a retrouvé alors cette mise en scène aussi en 2024, puis à nouveau cette année, pour le plus grand bonheur, je pense, des gens qui souhaitent voir cette mise en scène emblématique d'Arturo Zeffirelli. Nous voilà donc rendus maintenant au deuxième acte de notre opéra du jour. On se souvient que Calaf est déterminé à gagner la main de la princesse Turandot. Par décret, il doit résoudre trois énigmes qu'elle lui pose et s'il échoue, il sera décapité. Au début de l'acte, les trois ministres de Turandot, Ping, Pang et Pong, se préparent à la cérémonie des énigmes. Ils s'attendent à ce que Calaf échoue comme tous les autres avant lui. Scène suivante se déroule dans l'éblouissante salle de trône du palais. Le père de Turandot, l'ancien empereur Altum, est lui aussi fatigué de l'effusion de sang. À son tour, il tente de dissuader Calaf, mais rien n'y fait. Le mandarin annonce donc les termes du procès et Turandot arrive pour la cérémonie des énigmes. Turandot tente d'éloigner Calaf, qui ne se laisse pas décourager. Elle poursuit avec les énigmes pleines de contradictions et d'images mystérieuses que Calaf résout l'une après l'autre. La réponse à la première énigme est l'espoir, la seconde, le sang. La troisième lui donne un peu plus de difficulté. Quelle est la glace qui brûle? Puis il répond triomphalement que la réponse est Turandot, elle-même. Victoire et le peuple se réjouit. Turandot supplie alors son père de ne pas la livrer à cet étranger, mais il lui rappelle qu'elle est liée par un serment sacré, sauf que Calaf ne veut pas l'épouser sans son accord. Il veut gagner véritablement son amour. Il lui propose donc une énigme de son cru. Il rappelle à Turandot qu'elle ne connaît pas encore son nom. Il lui dit que si elle réussit à découvrir son nom avant l'aube, alors il ira à la mort comme tous les autres. Le père de Turandot exprime son espoir que le jeune homme l'emportera et l'acte s'achève sur les louanges de l'empereur chantées par la foule. Voici en ordre d'apparition sur scène, on va entendre d'abord le baryton Ju Wong Kang, le ténor Tony Stevenson et le ténor Andrew Stenson. Ils seront chacun Ping, Pang et Pong. C'est le ténor Carlo Bozzi qui tient le rôle de l'empereur Altum, alors que le ténor Brian Jagd est Calaf. Le baryton basse Ben Brady est le mandarin. C'est la soprano Anna Pirodi qui incarne la glaciale Turandot et la soprano

0: Renault Angel Blue, qui elle incarne Liu, la fidèle servante. Les trois danseurs qui doublent les ministres Ping, Pang et Pong seront interprétés par Elliot Raylan, Ilya Pankratov et Emir Levy. C'est la chef ukrainienne Oksana Liniv qui est à la tête du chœur et de l'orchestre du Metropolitan Opera. Au lever du rideau, la première scène se déroule devant une toile de fond en bois ornée. C'est l'endroit où les trois ministres, Ping, Pang et Pong, se préparent pour la cérémonie de l'énigme. La deuxième scène se déroule dans la spectaculaire salle du trône. Quand Turandot entre, elle est protégée par le voile d'un dieu posé par ses assistants. Elle le soulève et s'avance. Elle porte une coiffe ornée de bijoux et une robe bleue classique.
1: And according to the soprano Rosa Raisa, who created the
0: ce sera bientôt le début de ce deuxième acte de Turandot de Puccini. La semaine prochaine, on a un beau rendez-vous la semaine prochaine à ne pas manquer, samedi prochain, le 30 mai, avec l'opéra El Último Sueño de Frida et Diego, le dernier rêve de Frida et Diego de Gabriela Lena Frank. Un opéra vibrant de la célèbre compositrice américaine sur un livret de Nilo Cruz. Un opéra qui imagine une réunion magique entre les artistes mexicains Frida Kahlo, Diego Rivera, dont la relation tumultueuse dans la vie réelle est bien connue. C'est la mezzo-soprano Isabelle Léonard qui incarne Frida, dont la mort l'a libérée de sa douleur physique et émotionnelle, mais aussi de son art. Pour sa part, le baryton Carlos Alvarez incarne Diego qui appelle sa bien-aimée le jour des morts alors que lui-même approche de la fin de sa propre vie. Donc, un rendez-vous à ne pas manquer ici même sur Ici Musique Classique, samedi prochain, 13h en reprise à 21h sur Ici Musique. Alors que du côté du Met, on s'installe, il semble qu'on est prêt. Pour le deuxième acte de l'opéra Turandot du compositeur Giacomo Puccini, un opéra qui vous provient en direct du Metropolitan Opera de New York. Unfolds in the spectacular throne room. When Turandot enters, she's shielded by the veil of a canopy carried by her attendants. She lifts it and steps forward, wearing a jeweled headdress and a gown of ice blue. The curtain is down now. And here comes our maestro, Oksana Liniv, to the pit. She asks the orchestra to rise. And here is Act 2 of Puccini's Turandot, live from the Met.

0: Calaf has posed his own riddle to Turandot.
1: Les trois énigmes sont résolues. Calaf surprend tout le monde et pose lui-même une énigme à la princesse Turandot. Si elle devine son nom avant l'aube, il sera exécuté. Sinon, elle sera à lui. Avec le baryton Zhu Wang Kang, le ténor Tony Stevenson et le ténor Andrew Stenson, qui sont Ping, Pang et Pong, c'est le ténor Carlo Bozzi qui tient le rôle de l'empereur Altum, alors que le ténor Brian Jagd est Calaf, et le baryton basse Ben Brady est le mandarin. La soprano Anna Pirozzi incarne Turandot et la soprano Angel Blue, elle, incarne Liu, la fidèle servante. Les trois danseurs qui doublent les personnages de Ping, Pang et Pong sont interprétés par Elliot Raylan, Ilya Pankratov et Amir Levy. C'est la chef ukrainienne Oksana Liniv qui est à la tête du chœur et de l'orchestre du Metropolitan Opera. C'était le deuxième acte de l'opéra Turandot du compositeur Giacomo Puccini, un opéra qui vous provient en direct du Metropolitan Opera de New York.

Vous aurez certainement reconnu le célèbre air Nessun Dorma, ici à la manière de l'orchestre Mantovani, un air qu'on va aussi entendre un peu plus tard, ça s'en vient, chanté par Calaf dans le troisième acte de notre opéra du jour, Turandot, du compositeur Giacomo Puccini. D'ailleurs, je vous en ai parlé un peu plus tôt, Puccini s'est inspiré pour son ultime opéra d'une comédie de l'écrivain et conte aussi, l'Italien Carlo Gozzi, une comédie qui portait le même titre, Turandot, une histoire qui a inspiré plus d'un compositeur, entre autres quelques années avant Puccini, un autre compositeur italien, Ferruccio Busoni, avait lui aussi composé une musique de scène pour accompagner l'histoire de Gozzi. De même qu'un certain Karl Maria von Weber, compositeur allemand, à qui on doit entre autres les opéras Die Freischütz et Orient, deux chefs-d'œuvre de l'opéra romantique allemand. Déjà au début des années 1800, Weber compose une musique de scène pour accompagner une présentation de la pièce de Gozzi. Faut dire qu'à l'époque, les connaissances sur la musique chinoise étaient plutôt limitées. Weber va aller jusqu'à consulter l'encyclopédie de Jean-Jacques Rousseau pour y copier ce que Rousseau appelait un air chinois basé sur ce qu'on avait observé de la gamme chinoise. Donc, des connaissances de la musique chinoise plutôt limitées, mais beaucoup d'imagination. Et je vous propose d'écouter avec moi le résultat. Donc, voici comment, à l'époque du compositeur allemand Karl Maria von Weber, on percevait la musique traditionnelle chinoise. On va retrouver pour l'occasion Papa Järvi. On a eu un peu plus tôt le fils, Pavo, dans un concerto pour flûte du Danois Carl Nielsen. Voici donc le papa, Némé Järvi, lui aussi à la direction de l'Orchestre Philharmonia de Londres et l'ouverture de la musique de scène pour la pièce de Carlo Gozzi, Turandot, Princesse de Chine.

Le chef Némé Yervi à la direction de l'Orchestre Philharmonien de Londres et l'ouverture de la musique de scène pour la pièce de Carlo Gozzi, Turandot, Princesse de Chine. On doit à Franco Alfano la musique des deux dernières scènes de l'opéra Turandot. C'est lui qui a terminé le travail après la mort de Puccini. Mais on doit à M. Alfano aussi un ensemble impressionnant d'œuvres de musique de chambre et instrumentale. Et parmi ces musiques, on retrouve ces quatre danses napolitaines pour piano où Alfano s'est inspiré des canzones napolitaines. Les voici avec Orazio Maione au piano.

0: Le pianiste Orazio Meione et les quatre danses napolitaines pour piano du compositeur Franco Alfano. Le monde de l'opéra est en deuil. Le ténor américain Limmy Pulliam est décédé subitement la semaine dernière. Il avait 50 ans. Lui qui était reconnu pour sa voix ample, riche et dramatique, Limmy Pulliam a marqué la scène lyrique, non seulement par sa puissance vocale magnifique, mais aussi par son parcours inspirant. Et surtout un parcours teinté de résilience. Après s'être éloigné de l'opéra pendant plusieurs années, quand il était dans la vingtaine, il a effectué un retour triomphal et durement acquis au cours des dernières années. Un retour extraordinaire qui a été couronné en 2022 par ses débuts au Metropolitan Opera, où il a interprété Radamès dans l'opéra Aïda de Giuseppe Verdi. Son empreinte indélébile va continuer de briller dans le cœur des amateurs d'opéra du monde entier et des plus prestigieuses scènes de la planète. Salutations, M. Pulliam. Nous sommes donc maintenant de retour à New York au Metropolitan Opera avec cette représentation en direct de l'opéra Turandot de Giacomo Puccini. Pendant cet acte, le troisième et dernier de l'opéra, on va entendre en ordre d'apparition vocale le ténor Brian Jagde dans le rôle de Calaf, le baryton Ju Wong Kang, le ténor Tony Stevenson et le ténor Andrew Stenson qui seront Ping, Pang et Pong. La soprano Anna Pirozzi incarne la cruelle Turandot, alors que la soprano Angel Blue incarne Liu, la fidèle servante, et c'est la basse John Relaya qui est Timur. La chef ukrainienne Oksana Liniev est à la tête du chœur et de l'orchestre du Metropolitan Opera. C'est maintenant le soir dans les jardins impériaux et les crieurs annoncent un décret de la princesse. Le nom de l'étranger doit absolument être découvert avant le matin. Pendant qu'ils chantent le sublime Nessun Dorman en écho justement aux crieurs, sous peine de mort, personne ne doit dormir, Calaf est certain de sa victoire, mais les ministres Ping, Pang et Pong l'affrontent. Ils sont terrifiés par la colère de Turandot, ils tentent de persuader Calaf de partir. Entre-temps, la foule s'est rassemblée et un attroupement entraîne Timur et Liu vers la princesse Turandot. Comme ils ont été vus plus tôt avec Calaf, ils doivent certainement connaître son nom. Immédiatement, Liu protège Timur. Elle prétend qu'elle seule connaît le nom qu'il recherche. Elle est aussitôt torturée, mais elle refuse de céder. Elle dit à la princesse que c'est l'amour qui lui donne une telle force. Mais la torture se poursuit et Liu craint de faiblir. Plutôt que de trahir Calaf, elle s'empare d'un couteau et se poignarde. Timur est accablé de chagrin. Il prévient alors la foule que l'âme de Liu cherchera à se venger. Les gens sont pris de remords et ils accompagnent Timur en procession tandis que le corps de Liu est emporté. Maintenant seul avec Turandot, Calaf s'insurge contre sa cruauté qui a fait couler beaucoup trop de sang. La princesse demeure défiante et fière, mais Calaf soulève le voile de son visage et l'embrasse. Elle est submergée par l'émotion. Elle lui dit qu'elle la craint et aime dès le premier regard. Calaf remet alors son destin entre ses mains et lui révèle son nom. Triomphante, Turandot convoque la foule et lui annonce qu'elle connaît le nom de l'inconnu. C'est Amour. Voici le troisième acte de l'opéra Turandot du compositeur Giacomo Puccini, un opéra présenté en direct du Metropolitan Opera de New York.
1: As the curtain goes up, servants creep about fearfully, pausing to listen to the herald's announcement. But they leave when Calaf appears. And appearing now to the pit is our conductor, Oksana Liniev. And here is the final act of Turandot. Live from the Met.

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0: Everyone sings praises.
1: Le peuple est heureux. Calaf a su gagner le cœur de la princesse Turandot. Tout le monde célèbre et chante ensemble.
0: In New York City, what a spectacular sight. Gold confetti raining down on the court and the people of mythical Peking, the happy couple, both now wearing crowns at the center of this golden
1: palace. Une finale grandiose dans un décor qu'il était tout autant. Il y avait les trois danseurs qui doublaient les ministres Ping, Pang et Pong, interprétés par Elliot Raylan, Ilya Pankratov et Amir Levy. Aussi, on avait Arthur Lazalde dans le rôle du bourreau et Jonathan Burwell dans le rôle du prince de Perse, deux rôles non chantés. Certainement, les artistes du côté du Metropolitan Opera qui vont venir saluer la foule, venir se présenter sur la scène pour les salutations.
2: Puccini really knew how to evoke any emotion.
0: Yes.
2: And this one just seems to wash away all the violence.
1: Voilà.
0: And the crowd is cheering for our Calaf and our Turandot. She's now in a beautiful ivory robe with a beautiful headdress.
1: Brian Jade, qui était Calaf, Anna Pirodi, qui se présente aussi devant la foule, la cruelle Turandot, princesse de Chine.
0: And holding hands now and acknowledging this very appreciative house at the Metropolitan Opera this afternoon.
2: It's a lovely,
1: il y avait le bariton Zhu Wang Kang, le ténor Tony Stevenson et le ténor Andrew Stenson qui étaient Ping, Pang et Pong. La soprano Anne Nonnemacher qui était une des deux servantes.
0: Bass baritone John Relier and soprano Angel Blue.
1: Angel Blue, une habituée du Metropolitan Opera qui, elle, incarnait Liu, la fidèle servante.
0: Tunic with a belt, long beard, as would befit Timur.
1: La mezzo-soprano Marie-Christine Hughes, qui était une des deux servantes.
0: And now, Emperor Altum, tenor Carlo Bozzi. And our Ping, Pang, and Pong, baritone Zhu Won Kong, tenor Tony Stevenson, and tenor Andrew Stenson.
1: Bariton basse Ben Brady, qui était le mandarin. Et le ténor Carlo Bozzi, qui était l'empereur Altum.
0: Six very colorfully dressed performers, and the doubles are in these fanciful headdresses.
1: Et bien sûr, ben, je le répète encore, il y avait Angel Blue, qui incarnait Liu, la fidèle servante, Brian Jage, le ténor, qui était Calaf, et la soprano Anna Pirodi, qui tenait le rôle de la cruelle Turandot.
0: Canadian baritone John Relier has sung nearly 250 performances of 21 roles here, including most recently Sparta Fucile.
1: Et aussi la chef ukrainienne Oksana Liniev, qui était à la tête du chœur et de l'orchestre du Metropolitan Opera. C'était le troisième acte, la conclusion de l'opéra Turandot du compositeur Giacomo Puccini, un opéra présenté en direct du Metropolitan Opera de New York.
0: Just sang Mimi in La Bohème for us. She starred here as Margarita Shirgu in Aina de Mar, as Aida, Michaela, Bess, Destiny, Loneliness, and Greta in Terence Blanchard's Fire Shut Up in My Bones. She'll be back next year as Desdemona and Aida.
1: Et j'en profite aussi pour souligner le travail du directeur musical.
0: And now our Calaf, tenor Brian Jade, jogging onto the stage. Native New Yorker has starred here as Radames Cavaradossi, Don Alvaro in La Forza del Destino as Pinkerton.
1: Brian Jade qui revient sur la scène, Calaf.
0: Talk about in this interview with Lauren Talajan.
1: Alors, j'en profite aussi pour souligner le travail du directeur musical du Metropolitan Opera, Janet Lehrmann-Neubauer, Yannick Nézet-Séguin, ainsi que le directeur général Maria Manetti-Schrem, Peter Gelb.
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de Jean-Marie Leclerc. C'était le deuxième mouvement de la sonate pour deux violons, opus 3, numéro 5, dans un arrangement pour clavecin et violon avec William Christie au clavecin et Théotime Langlois de Jvart au violon. William Christie et son ensemble Les Arts Florissants qui seront de passage au pays cet été, notamment à Toronto le 9 juillet au Kerner Hall et aussi à Joliette le 11 juillet dans le cadre du Festival de Lanaudière à l'Amphithéâtre Fernand Lindsay pour y présenter leur version de la descente d'Orphée aux Enfers de Marc-Antoine Charpentier. Aussi deux jours après, le 13 juillet, toujours dans le cadre du Festival de Lanaudière, mais cette fois à l'église Saint-Jean-de-Matha, à Saint-Jean-de-Matha, William Christie et Justin Taylor forment un duo pour le concert Symphonie de clavecin. Je vous propose justement de les retrouver ensemble et deux pièces, une de Handel et une de Purcell, extraites de l'album Bill and Friends. Voici William Christie et Justin Taylor au clavecin.

William Christie et Justin Taylor au clavecin. À l'instant, c'était la musique du compositeur Henry Purcell, Ground, pour clavecin. Et juste avant de Handel, on écoutait le premier mouvement de la suite pour deux clavecins, c'était l'allemande. Parmi de nombreux concerts qui seront présentés dans le cadre du Festival de la Nodière, je retiens celui-ci, Matthias Körn et Le voyage d'hiver de Franz Schubert. Ce sera présenté le 21 juillet à 20h à l'église de Mascouche. Le baryton allemand Matthias Körn, qui est un habitué du festival, lui qui nous a déjà rendu visite en 2022 et aussi en 2024. Je vous propose de l'écouter maintenant dans des extraits du voyage d'hiver de Franz Schubert, accompagné au piano par Christoph Eschenbach.

Le baryton allemand Matthias Görn et le pianiste Christoph Eschenbach et des extraits du Voyage d'hiver de Franz Schubert. Tiens, on va poursuivre sur notre lancée, cette fois en compagnie de la soprano française Julie Fuchs, qui, elle aussi, sera de passage au Festival de Lanaudière cet été pour nous présenter son concert « La belle époque selon Julie Fuchs », où la soprano va chanter des mélodies et chansons de Satie, entre autres, Francis Poulenc et d'autres aussi, accompagnés au piano par Alphonse Sémin. Le concert sera présenté à l'église Saint-Ambroise, à Saint-Ambroise de Kildare, le 7 juillet à 20h. Et ben, comme c'est encore loin le mois de juillet quand même, voici quelques extraits de son album « Je te veux » où on retrouve la soprano dans le même répertoire et aussi accompagnée du pianiste Alphonse Sémin, mais aussi de Félicien Brut à l'accordéon, Alexis Cardenas au violon et Davide Levitone à la contrebasse. Voici la soprano Julie Fuchs.

la soprano Julie Fuchs et Alphonse Sémin au piano. Félicien Brut à l'accordéon, Alexis Cardenas au violon et Davide Vitone à la contrebasse. Ensemble, il nous offrait des extraits de son album « Je te veux ». Et c'est ainsi que se termine notre émission de cette semaine. Merci à Marc-André Doran à la réalisation. Merci aussi à Mathilde Legault à la recherche. Et merci à Alexis Lebel à la technique avec nous cet après-midi. Si vous avez envie de nous écrire, surtout, il ne faut pas hésiter. Ça me fait toujours plaisir de vous lire l'adresse en direct du Met en un seul mot, @radio-canada.ca. Pour ma part, je vous retrouve demain matin à 8h sur Ici Musique Classique avec l'émission de chant choral de tout cœur avec vous. Je m'appelle Daniel Vincent, je vous souhaite une très belle semaine et je vous dis à bientôt.

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2: Bien sincère salutation. Je m'appelle François Lemay. C'est les créatures de Prométhée.

Pendant des siècles, on a cru que la vérité venait des anciens, des mythes, des textes fondateurs. Puis lentement, on s'est mis à changer notre fusil d'épaule et notre façon de concevoir le monde. Peut-être que demain pourrait être meilleur qu'hier. Peut-être que le futur mérite davantage notre admiration que la mémoire. Alors cette semaine, la querelle entre les anciens et les modernes.

À la fin du XVIIe siècle, la France, qui, sous le règne de Louis XIV, se voit, sommes-nous surpris, comme le centre du monde civilisé. Versailles impose son esthétique, les académies fixent les règles du bon goût, et la culture devient un instrument de prestige politique. Alors, c'est dans ce contexte que va éclater une dispute qui semble d'abord d'origine littéraire, mais qui touche en réalité à toute la conception occidentale du temps, de l'histoire et du progrès. La querelle des anciens et des modernes oppose deux visions du monde. Les anciens, autour de Boileau, de Racine ou La Fontaine, qui considèrent que les auteurs grecs et romains ont atteint une forme de perfection presque indépassable. Homère, Virgile ou Sophocle représentent pour eux des modèles capables de traverser les siècles parce qu'ils parlent de passion humaine universelle. Mais les modernes, menés entre autres par Charles Perrault, affirment au contraire que le présent peut dépasser le passé. En 1687, Perrault provoque un scandale en déclarant devant l'Académie française que le siècle de Louis XIV est supérieur à celui d'Auguste dans la Rome antique. Mais derrière cette affirmation se cache une idée, ma foi, assez révolutionnaire, celle du progrès, l'idée que l'histoire avance, que les sociétés accumulent des connaissances, que les contemporains peuvent faire mieux que leurs ancêtres. Alors, cette querelle annonce déjà les Lumières et notre rapport moderne au futur. Pendant des siècles, l'autorité venait des morts. Désormais, elle commence à venir de demain.

Mais cette querelle des anciens et des modernes cache aussi un enjeu politique qui est un petit peu plus subtil, plus souterrain. Les modernes ne défendent pas seulement la nouveauté artistique. Ils défendent aussi le prestige du présent et surtout celui du règne de Louis XIV. En affirmant que le siècle du roi Soleil dépasse tous les autres, Charles Perrault transforme la monarchie française en sommet de l'histoire humaine. La querelle, du coup, devient alors une bataille autour de l'autorité culturelle. Les anciens, de leur côté, comme Boileau, craignent qu'en adaptant constamment les œuvres au goût du moment, on perde quelque chose d'essentiel, c'est-à-dire la capacité de l'art à résister aux modes, mais aussi au pouvoir politique. Certaines critiques diront plus tard que les anciens protégeaient paradoxalement une forme de liberté intellectuelle contre une culture officielle trop liée à la cour et à l'État. C'est un paradoxe qui est fascinant, vous en conviendrez, parce que les modernes apparaissent progressistes, mais ils défendent souvent une esthétique plus morale, plus contrôlée, plus conforme aux attentes du pouvoir qui est royal. Mais de leur côté, les anciens, eux, restent attachés à des œuvres antiques pleines de violence, de contradictions et d'ambiguïté humaine. Chez Homère ou Euripide, les héros sont souvent imparfaits, traversés par le chaos et la démesure. Bref, cette querelle ne s'est jamais vraiment terminée. Chaque époque croit être moderne. Chaque époque pense dépasser les précédentes. Mais, tôt ou tard, chaque époque découvre aussi qu'elle dépend encore des voies anciennes qu'elle voulait remplacer parce que aucune société ne peut inventer l'avenir sans continuer à dialoguer avec ses morts.

Eh bien oui, nous sommes sur Ici Musique Classique et je m'appelle François Lemay. Vous écoutez Les Créatures de Prométhée. Le thème cette semaine, la querelle des anciens et des modernes. Mais si vous, vous avez des idées, ça nous fait toujours plaisir de les lire. Vous voulez aussi peut-être réagir à une de nos pensées à l'émission. Vous le faites, bref, via courriel, créature au pluriel, @radio-canada.ca. Il y a aussi, bien sûr, la magnifique bulle conversationnelle parce qu'on a beau dire, on vit quand même dans le futur.

Alors, vous avez remarqué peut-être, si vous êtes avec nous depuis le début de l'émission, qu'on a mentionné à quelques reprises le nom de Charles Perrault, hein, parce que Perrault, il est une des figures importantes de cette querelle des anciens et des modernes, mais c'est aussi quelqu'un qu'on a réduit souvent à une image rassurante, hein, de l'auteur des Contes de ma mère Loi, de Cendrillon ou du Petit Chaperon Rouge. Pourtant, avant d'être le grand inventeur des contes modernes, Perrault est surtout un homme de pouvoir proche de Colbert et de la cour de Louis XIV. Il participe beaucoup à la vie intellectuelle officielle du royaume, il fréquente les académies et défend l'idée que le siècle du roi Soleil représente un sommet de civilisation. C'est précisément cette conviction qui place Perrault au cœur de la querelle des anciens et des modernes. En 1687, c'est lors d'une séance de l'Académie française qu'il fait lire un poème intitulé Le siècle de Louis le Grand, hein, rien de moins. Et là, il ose quelque chose de sacrilège pour l'époque, en tout cas presque sacrilège. Il affirme que les écrivains et artistes contemporains peuvent dépasser les auteurs grecs et romains. Homère, Virgile cessent d'être des modèles intouchables, parce que pour Perrault, les anciens, ils étaient grands, mais ils restaient quand même des hommes comme nous, ou des femmes. Cette idée déclenche un scandale immense. Boileau va se lever furieux, Racine ironise, les camps se forment. Mais derrière cette dispute littéraire, Perrault défend vraiment l'idée d'une nouvelle manière d'habiter le temps parce qu'il croit au progrès, à l'accumulation des connaissances, à l'idée que l'histoire avance. Alors en ce sens, il annonce déjà que les Lumières et même notre modernité contemporaine, elle s'en vient, ça s'en vient, et ça sera porté par une obsession de l'innovation, de la nouveauté. La querelle des anciens et des modernes devient donc plus qu'un débat sur la littérature. C'est le moment où l'Occident commence à croire que l'avenir, eh bien, c'est peut-être un petit peu mieux que le passé. Ou bref, hein, plus qu'hier, moins que demain.

Alors, d'un côté, il y a Charles Perrault et de l'autre, dans l'autre coin, Nicolas Boileau, grande figure intellectuelle du règne de Louis XIV, poète, satiriste, théoricien de la littérature. Il va devenir, au XVIIe siècle, une sorte d'arbitre du goût classique français. Son œuvre la plus célèbre, L'art poétique, cherche à définir ce qu'est une littérature équilibrée, rigoureuse, claire, inspirée des modèles antiques, bien sûr, parce que pour Boileau, les auteurs grecs et romains ne sont pas seulement des références culturelles, ils représentent une forme de vérité durable sur la nature humaine. Homère, Virgile ou Horace ont traversé les siècles parce qu'ils ont atteint quelque chose d'universel. Alors, c'est cette conviction qui place Boileau au cœur de la querelle des anciens et des modernes. Hein, lorsque Perrault affirme en 1687 que le siècle de Louis XIV dépasse celui de l'Antiquité, ben Boileau, lui, il réagit immédiatement au quart de tour parce que pour lui, c'est une idée qui est dangereuse. Parce qu'elle réduit l'art à une affaire de mode, de flatterie politique ou d'enthousiasme passager. Il répond alors par des textes satiriques et critiques dans lesquels il défend les anciens contre ce qu'il considère être l'arrogance des modernes. Mais Boileau, c'est pas un simple conservateur nostalgique. C'est ce qui rend sa position, je dirais, intéressante. Il admire profondément Molière, Racine ou Corneille, qu'il considère lui-même comme des génies modernes. Seulement, il pense qu'on ne crée véritablement du nouveau qu'en dialoguant avec les grands héritages du passé. Pour lui, la culture fonctionne comme une transmission continue. On avance parce qu'on monte sur les épaules des anciens, pas parce qu'on les efface. Avec le recul, Boileau apparaît comme un défenseur de la mémoire culturelle contre l'obsession de la nouveauté. Et cette tension est encore aujourd'hui la nôtre. Chaque époque croit inventer un monde entièrement neuf, mais finit toujours par redécouvrir que ses idées, ses récits, ses révolutions viennent souvent d'une conversation commencée il y a de ça plusieurs siècles.

On en parle souvent de différentes façons, hein, mais au fond, là, c'est quoi la modernité? Alors, ce n'est pas seulement une époque historique, c'est une manière qui était nouvelle de penser le temps. Pendant une grande partie de l'Antiquité ou du Moyen-Âge, plusieurs sociétés imaginent le temps comme étant en déclin. On croit souvent qu'un âge d'or existe dans le passé, que l'humanité s'en éloigne peu à peu. Mais dans la tradition, même dans la tradition chrétienne, l'histoire avance surtout vers une fin du monde, un jugement dernier, une sortie du temps humain. Le futur n'est pas nécessairement meilleur. Il est souvent perçu comme plus fragile, plus corrompu, plus proche de la fin du monde, hein, de la grande catastrophe. Ça va changer, ça, avec l'arrivée de ce qu'on appelle la modernité, parce qu'à partir de la Renaissance, puis surtout des Lumières, va apparaître cette idée-là que l'avenir pourrait être supérieur au passé. Les découvertes scientifiques, les progrès techniques, les révolutions politiques donnent l'impression que l'humanité peut transformer sa propre condition. Le temps n'est plus alors un simple cycle ou une lente chute, il devient une ligne orientée vers l'avant. C'est ce qu'on appelle l'idée du progrès. La modernité repose largement sur cette croyance. Demain, ben c'est peut-être mieux qu'hier, grâce à la raison, à la science, à l'éducation et à l'innovation. Cette transformation change aussi notre rapport psychologique au présent. Dans les sociétés plus traditionnelles, le passé sert de modèle. Dans la modernité, c'est le futur qui devient non pas un modèle, parce qu'on ne le connaît pas encore, mais au moins une référence. On valorise ce qui est nouveau, ce qui avance, ce qui accélère. Être moderne, c'est être de son temps, parfois même en rupture avec ce qui précède. La modernité produit, c'est normal, une fascination pour l'innovation permanente. Mais elle produit aussi une angoisse nouvelle, celle d'être dépassé. Des penseurs contemporains comme Hartmut Rosa diront même que l'accélération constante est devenue l'essence même de la modernité. Et là, aujourd'hui, cette confiance moderne dans le progrès, ben, commence à avoir des petites fissures, hein. Les crises écologiques, les guerres, les dérèglements technologiques, même l'intelligence artificielle réintroduisent une peur du futur. Nous vivons donc peut-être un moment étrange. J'aime beaucoup en anglais, on dit « strange days », où deux visions du temps coexistent. D'un côté, l'héritage moderne nous pousse encore à croire à l'innovation et à l'amélioration continue. De l'autre, ben, l'imaginaire plus ancien réapparaît, celui d'une possible fin du monde. Alors, comme si notre époque hésitait désormais entre promesse du progrès et retour de l'apocalypse. Bref, ça va pas si bien que ça.

C'est bien beau tout ça, mais c'est le fun aussi de parler de culture et de musique. J'avais envie de vous parler dans le cadre de cette querelle des anciens et des modernes de ce qu'on appelle les leçons de ténèbres, qui sont une forme musicale française très populaire au 17e siècle justement, particulièrement associée à des compositeurs comme François Couperin ou Marc-Antoine Charpentier. À l'origine, il s'agit de pièces religieuses chantées durant la Semaine Sainte, inspirées des lamentations de Jérémie. De là, l'expression des Jérémiades. Mais peu à peu, ces œuvres sont devenues bien plus qu'un simple rituel liturgique. Elles se transforment en véritable expérience esthétique où la spiritualité rencontre la sensibilité moderne. Ce qui rend ces œuvres, d'ailleurs, modernes, c'est d'abord leur rapport à l'émotion individuelle. Au Moyen Âge, la musique religieuse cherche surtout à exprimer un ordre sacré collectif, quelque chose de stable et de transcendant. Dans les leçons de ténèbres, au contraire, la souffrance, le doute, la fragilité humaine deviennent intimes. La voix soliste prend une importance immense. On entend moins la communauté que l'intériorité d'un individu confronté à la nuit, à l'absence et au silence. C'est déjà ça, une sensibilité moderne, parce que l'expérience personnelle commence à devenir centrale dans l'art. Mais cette modernité apparaît aussi dans une contradiction fascinante. Ces œuvres naissent dans un contexte religieux strict, notamment autour du jansénisme, courant spirituel marqué par l'austérité et la réflexion sur la faute humaine. Pourtant, la musique devient de plus en plus expressive, séduisante. Dirons-nous théâtrale, oui. On assiste alors à quelque chose de très moderne, une tension entre la discipline morale et la recherche esthétique, entre foi et sensibilité, entre sacré et émotion artistique. Hein? Toujours une tension. C'est ce qu'il y a de moderne. Hein? C'est ce qu'il y a de moderne, ça réside dans le moment où l'art cesse simplement de transmettre une vérité religieuse ou collective pour devenir aussi une exploration de la conscience humaine en soi. Les leçons de ténèbres annoncent déjà un monde où l'intériorité, l'émotion et la subjectivité vont progressivement prendre le centre de la culture occidentale. Mon Dieu, ça commence à ressembler au romantisme.

Alors voilà, c'est comme ça que se termine cette édition des Créatures de Prométhée. Le thème cette semaine, la querelle des anciens et des modernes. Et vous remarquerez qu'on n'a rien réglé. On est toujours aussi mêlés, mais au moins on en sait un petit peu plus. Mais si vous, vous avez des idées de sujets ou des réflexions que vous aimeriez voir traitées à l'émission, ben vous nous écrivez. Créature au pluriel, @radio-canada.ca. Sur ce, merci de votre attention et écoute. À la réalisation, est-elle ancienne ou moderne, Mathilde Legault? Moi, je m'appelle François Lemay. Suis-je l'ancien ou le moderne? Une chose est sûre, c'est qu'il n'y a pas de querelle entre nous. À une prochaine.

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